0: haut placé,
1: très haut placé,
0: décoré,
2: très décoré,
1: influent, très influent,
0: bedonnant,
2: très bedonnant,
0: et des gens bien,
1: très très bien.

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